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1: Et là, nous sommes sur toi avec Harry Bush.
2: Today in the House of Parliament, scandal continues to beleaguer the
3: nation. 하는데도 불구하고